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1: Bonjour à tous, c'était un report de 24 heures. La ministre de l'Agriculture dévoilera les mesures pour aider les agriculteurs ce matin. Annie Genevard devait présenter le plan d'urgence hier, mais avait annoncé le reporter de quelques jours à cause d'ultimes concertations entre les ministères. Conséquence de ces aides, le Premier ministre demande à Bercy de trouver des pistes d'économie à réaliser pour compenser. Sébastien Lecornu propose des annulations et des gels de dépenses de l'État pour financer les dépenses urgentes. Autre aide, celle pour le carburant, elles sont maintenues pour le BTP ou les pêcheurs, mais les routiers en sont exclus. L'Organisation des transporteurs routiers européens dénonce cette décision apprise alors que le secteur n'a pas été concerté. Annoncer dès maintenant l'exclusion du transport routier d'une quatrième vague d'aide relève d'une décision précipitée, selon un communiqué de l'ORTE. 15 000, c'est le nombre de forces de l'ordre qui seront déployées à la fin du mois pour la visite officielle du pape Léon XIV en France. Dans le détail, 14 000 membres des forces de sécurité seront déployés à Paris, selon le ministre de l'Intérieur Laurent Nunez, et 1 millier à Lourdes. Des policiers, des gendarmes et des militaires de l'opération Sentinelle. Le souverain pontife doit se rendre à Paris le 25 septembre prochain. Non-lieu confirmé pour les deux rugbyman français en Argentine. La Cour suprême de Mendoza a confirmé la décision en faveur d'Hugo Radou et Oscar Gigou, accusés de viol aggravé sur une jeune femme en 2024 lors d'une tournée du 15 de France en Argentine. Les poursuites avaient été annulées en décembre 2024 avant que la plaignante ne saisisse la Cour suprême. À l'étranger, il y aura bien une enquête après une frappe américaine contre un mariage en Iran, selon le vice-président Chidi Vance, qui s'est dit sceptique. Le bombardement a fait 4 morts, selon Téhéran. Et puis en sport, en tennis, c'en est fini pour Gaël Monfils. Le Français s'est incliné au deuxième tour de l'US Open face à l'Américain Lerner Tien. C'était le dernier match de Grand Chelem pour Monfils, qui a fêté ses 40 ans lors du premier tour. Ça passe en revanche pour Arthur Géa, qualifié pour le troisième tour. Voilà pour l'actu. Très bon début de journée à tous.

vous êtes en pleine forme, ce qui vous permet de rattraper le temps perdu sur le plan professionnel. Taureau, vos finances sont au beau fixe. En gestionnaire averti, vous remplissez vos caisses d'euros sonnants et trébuchants. Gémeaux, s'il y a de l'eau dans le gaz avec votre partenaire, ne vous mettez pas martel en tête, prenez de la distance. Cancer, vous bénéficiez d'une météo sentimentale ensoleillée. Vous vibrez sur le même tempo que votre partenaire. Lion, vous appréhendez sans difficulté les attentes et les désirs de l'être cher. Vierge, votre entente conjugale s'améliore de jour en jour parce que vous communiquez plus facilement. Balance, vous traversez une période enchanteresse, profitez-en sans modération. Scorpion, vos comptes sont équilibrés, vous bénéficiez d'une embellie financière. Sagittaire, vous remplissez votre bas de laine en mettant de l'argent de côté, vous ne serez pas pris au dépourvu. Capricorne, si vous rencontrez des tensions au sein de votre famille, ne vous lamentez pas sans rien faire. Verseau, si vous travaillez devant un écran informatique, faites des pauses toutes les deux heures. Poisson, aérez-vous et marchez davantage pour détendre vos tensions musculaires.

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1: Bonjour à tous, cet été restera dans l'histoire. Jamais il n'a fait aussi chaud en France qu'en 2026, selon la ministre de l'écologie, Monique Barbu. Et cette chaleur va encore perdurer. 5 départements du sud de la France sont en vigilance orange canicule. L'Aude, l'Hérault, le Gard, l'Ardèche, la Drôme. Et la chaleur devrait persister au moins jusqu'à dimanche, selon Météo France. Le plan de sauvegarde pour le monde agricole sera dévoilé aujourd'hui. La ministre de l'Agriculture, Annie Genevard, doit dévoiler les mesures d'urgence après un été caniculaire et une sécheresse qui a fortement impacté les exploitations. Hier, le patron de la FNSEA avait mis la pression sur le gouvernement alors que l'annonce de ces mesures avait été reportée. Un premier procès après le scandale des EHPAD Orpea. 2 anciens directeurs du groupe seront jugés pour délit d'initié à Paris. Ils sont accusés d'avoir revendu des actions de la société avant la sortie du livre dévoilant les problèmes de maltraitance dans les établissements pour personnes âgées en 2021. Une audience doit se tenir en octobre pour fixer une date de procès. Au Népal, plus d'une semaine après la crue soudaine et meurtrière, 2 ouvriers bloqués dans un tunnel ont été sauvés. Selon les autorités locales, ils ont été extraits vivants. Le dernier bilan fait état de près de 1300 morts et 5600 disparus. Dans moins d'un mois, le pape Léon XIV entamera sa visite officielle en France. Pour l'occasion, près de 15 000 forces de l'ordre seront mobilisées. Annonce du ministre de l'Intérieur qui dévoile le dispositif au journal La Croix. À Paris, 14 000 gendarmes, policiers, militaires, sentinelles seront sur le terrain et 1 millier à Lourdes. Ce sera le dernier début du The Event. Aujourd'hui, jusqu'à lundi, des dizaines de streamers et créateurs de contenu se donnent rendez-vous à Montpellier pour un événement caritatif. En 9 éditions, près de 58 millions d'euros de dons ont été levés en faveur d'associations. Et puis le foot avec l'ouverture hier soir de la 3e journée de Ligue 1. Lille s'est imposée sur le plus petit des scores face à Toulouse, 1-0. Ce soir, PSG Monaco à 21h05. Voilà pour l'actu. Très bon début de journée à tous. 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
2: Bélier, vous êtes en pleine forme, ce qui vous permet de rattraper le temps perdu sur le plan professionnel.
3: Taureau, vos finances sont au beau fixe. En gestionnaire averti, vous remplissez vos caisses d'euros sonnants et trébuchants.
4: Gémeaux, s'il y a de l'eau dans le gaz avec votre partenaire, ne vous mettez pas martel en tête, prenez de la distance.
5: Cancer, vous bénéficiez d'une météo sentimentale ensoleillée. Vous vibrez sur le même tempo que votre partenaire.
6: Lion, vous appréhendez sans difficulté les attentes et les désirs de l'être cher.
7: Vierge, votre entente conjugale s'améliore de jour en jour parce que vous communiquez plus facilement.
8: Balance, vous traversez une période enchanteresse, profitez-en sans modération.
9: Scorpion, vos comptes sont équilibrés, vous bénéficiez d'une embellie financière.
10: Sagittaire, vous remplissez votre bas de laine en mettant de l'argent de côté, vous ne serez pas pris au dépourvu.
11: Capricorne, si vous rencontrez des tensions au sein de votre famille, ne vous lamentez pas sans rien faire.
12: Verseau, si vous travaillez devant un écran informatique, faites des pauses toutes les deux heures.
13: Poisson, aérez-vous et marchez davantage pour détendre vos tensions musculaires.

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1: Bonjour et bienvenue dans les infos Avaline de ce vendredi 4 septembre. Mais avant, voici les prévisions météo du jour et de ce week-end. Coup de chaud avec des records de chaleur pour un mois de septembre. L'été caniculaire sans fin se poursuit. Le soleil de plomb régnera sans partage avec à peine quelques légers voiles nuageux par moment et des températures allant de 14 degrés le matin et jusqu'à 24 degrés l'après-midi. Vent d'ouest faible allant de 15 à 30 km par heure sur les massifs à 3000 mètres d'altitude et un isotherme de 0 degré à 4700 mètres. Pour demain, le pic de chaleur se poursuit avec une journée très ensoleillée et agréable le matin et qui sera vite suffocante au fil des heures avec 12 degrés le matin et 21 degrés dans l'après-midi. Vent d'ouest à nord-ouest toujours faible en altitude. Enfin pour dimanche, le soleil persistera avec à peine quelques cumulus en montagne dans l'après-midi. Côté température, il est attendu en minimale 10 degrés et en maximale 23 degrés. Pour les routes, rien à signaler. Xavier Blouin nous a quittés mardi en Gironde, saisonnier à Val d'Isère et plus particulièrement au refuge de Solèze depuis 2017. Xavier avait au fil des saisons gravi les échelons pour récemment devenir responsable du restaurant du refuge de Solèze. Son sourire sans faille, sa bonne humeur, son humour, son sens du détail et du service, sa mémoire infaillible et ses tenues colorées de snowboarder resteront dans les souvenirs de ceux qui l'ont connu. Ses obsèques auront lieu demain en l'église Saint-Pierre à Pélissac en Gironde. Bonne nouvelle, la diffusion FM de Radio Val d'Isère est revenue depuis hier en fin de matinée. La FM avait été interrompue la semaine dernière en raison des orages. Il est de nouveau possible d'écouter Radio Val d'Isère sur le 96.1 FM, mais aussi sur le site internet. L'équipe s'excuse de la gêne occasionnée et remercie la régie des pistes pour son intervention. Hier matin s'est tenu le conseil municipal du mois de septembre en présence de 13 élus. Avant de débuter la séance, le maire a rendu hommage à Xavier Blouin, directeur adjoint de restauration au refuge de Solèze et dont sa sépulture aura lieu samedi en Gironde. Xavier Matisse a également annoncé la naissance le 10 août dernier de Sacha Julien. 14 points ont été abordés dans l'ordre du jour, dont la modification du tracé du chemin rural, de la charrière par échange foncier, l'adoption du règlement budgétaire et financier, la fixation des tarifs complémentaires des remontées mécaniques, dont les tarifs piétons, tarifs spécifiques et gratuités liés aux suggestions de services publics pour la saison 2026-2027, mais aussi la convention d'objectifs 2025-2026 conclue avec le Club des sports de Val d'Isère pour une subvention complémentaire et le marché public au sujet des restructurations des voiries du Val-Village. Après l'épuisement de l'ordre du jour, plusieurs sujets ont été évoqués, dont une réunion d'information publique au sujet des Jeux Olympiques d'hiver 2030, le jeudi 8 octobre, au centre de congrès Henri Oreiller, les dates d'ouverture des abonnements de parking pour la saison hivernale, le 6 octobre pour les longs séjours et le 8 octobre pour les courts séjours, mais aussi le manque d'anticipation de la rentrée scolaire concernant l'enrobé au niveau de l'école et la refonte du site internet de la mairie. Le compte-rendu du conseil municipal est à retrouver en intégralité sur notre site internet. La prochaine séance du conseil municipal aura lieu le jeudi 1er octobre à 8h30 dans la salle du conseil de la maison Marcel Charvin. Les permanences juridiques gratuites reprennent durant l'intersaison. Assurée par Maître Muridi, ce service accessible à tous les usagers permettra d'obtenir des conseils juridiques sur diverses problématiques du quotidien, comme les affaires familiales, le conflit de voisinage ou encore le droit du travail. Les permanences se tiendront sur un rythme mensuel avec la possibilité de se présenter avec ou sans rendez-vous. Pour les personnes souhaitant planifier leur venue, la prise de rendez-vous se fait directement auprès de Maître Muridi via l'adresse mail permanence.juridique@valdisere.fr. Pour les personnes à distance, il est possible de prendre rendez-vous par téléphone ou par visioconférence. La première permanence se tiendra ce matin de 10h à 13h30. Les prochaines auront lieu le vendredi 2 octobre et le vendredi 6 novembre. Demain est marqué par la deuxième édition à Tavola, au col du Petit Saint-Bernard, pour célébrer les saveurs de la Haute-Tarentaise et des pays de Savoie. Pensée comme une promenade dans le patrimoine culinaire transfrontalier, l'événement mêle expérience gustative, balade thématique et visite de l'hospice et du col dans ce cadre alpin à 2188 mètres d'altitude. Au fil de la journée, visiteurs et habitants exploreront les traditions gastronomiques locales entre rencontres, produits du terroir et dégustation. Parmi les temps forts de la journée, des balades saveurs alpines avec un accompagnateur en montagne et la FACIM, les ateliers d'accord tisane et fromage, les dégustations imaginées par le terroir des vignobles avec le chef Alexandre Damien et la chef pâtissière Judith Fressard, ainsi qu'une visite patrimoniale du col avec la FACIM. La coopérative laitière de Haute-Tarentaise sera également présente toute la journée pour parler du pastoralisme et faire découvrir le Beaufort. En soirée, il sera possible d'assister à la traite des vaches. L'ensemble des activités sont gratuites et sur inscription. Le rendez-vous est donné demain à partir de 10h au col du Petit Saint-Bernard. Dimanche se tiendra la première édition de la Bernadette. Il s'agit d'une montée en cyclo entre le parking de l'école maternelle de C jusqu'au col du Petit Saint-Bernard pour un total de 24 km dont 1258 mètres de dénivelé positif. La route sera entièrement réservée aux cyclistes. La Bernadette est ouverte aux cyclistes amateurs comme confirmé. Les inscriptions sont conseillées. Dans l'agenda du jour, Vivaldi s'est ouvert de 9h à midi, tout comme la mairie qui est ouverte de 9h à midi. La centrale de réservation est ouverte de 9h à 18h. L'office de tourisme est ouvert de 9h à midi et de 14h à 18h. La pharmacie du Soleil est ouverte de 9h à midi 30 et de 16h à 19h. Le cabinet médical Medival est ouvert de 8h30 à midi et de 14h30 à 18h. C'est la fin des infos Avalines. Je vous souhaite un bon week-end et je vous dis à lundi.
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2: Bonjour à tous. Décidément, le sud de la France ne peut pas respirer. 5 départements de l'Aude à la Drôme sont en vigilance orange canicule. On attend un mercure qui devrait encore grimper et atteindre les 39 degrés localement dans l'intérieur du Languedoc. Et justement, cet été a été le plus chaud depuis le début des relevés en France, selon la ministre de l'écologie, Monique Barbu, hier. Quasi impossible sans le changement climatique, d'après la patronne de Météo France. L'attente aura été de courte durée. La ministre de l'Agriculture doit dévoiler ses mesures pour aider les agriculteurs ce matin lors d'une conférence de presse. Annie Genevard devait présenter son plan hier avant de le reporter sans préciser de date. Dans le même temps, Sébastien Lecornu a demandé au ministère de l'économie des annulations et des gels de dépenses pour financer ces mesures. La semaine prochaine, de nouvelles concertations sont prévues pour bâtir un plan de relance agricole. Les organisations professionnelles seront reçues à Matignon. Un temps fort pour le handicap. Aujourd'hui se tient la 7e conférence nationale du handicap à Bobigny. Tous les 3 ans, l'événement doit fixer les grandes orientations et les objectifs politiques pour le handicap. De grandes avancées sont nées de cette conférence, comme le remboursement à 100% des fauteuils roulants. Le président Emmanuel Macron doit prendre la parole à la mi-journée. À l'étranger, c'est ce qu'on peut appeler un miracle. 2 ouvriers ont été extraits vivants d'un tunnel 9 jours après la crue meurtrière au Népal. Hier, près de 600 salariés, ouvriers de sites de construction de barrages étaient encore portés disparus. La catastrophe a fait près de 1300 morts et 5500 disparus. C'est l'un des plus gros événements caritatifs sur Internet. Top départ du The Event aujourd'hui, 10e édition. Un grand marathon caritatif où près de 300 streamers et créateurs de contenu vont encourager les internautes à faire des dons pour la bonne cause. Et puis en sport, en basket, on suivra nos Françaises lors de la Coupe du Monde féminine qui débute à Berlin. La France affronte la Hongrie ce soir à 21h. Les Bleus qui entament la compétition avec un solide argument, une médaille d'argent aux Jeux Olympiques de Paris 2024. Voilà pour l'actualité. Très bonne matinée à tous.

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1: Bonjour à tous. Lille, nouveau leader de la Ligue 1. Le coup d'envoi du mondial de basket féminin et le Provence Rugby enchaînent une deuxième victoire. C'est l'actu sport du jour. Le foot, Lille est allé s'imposer à Toulouse 1-0 hier soir en ouverture de la troisième journée de Ligue 1. Le LOSC prend provisoirement la tête du championnat. La suite, c'est dès ce soir avec Lyon-Auxerre à 19h. Puis le Paris Saint-Germain reçoit Monaco à 21h05. Le coup d'envoi du mondial de basket féminin en Allemagne. L'équipe de France entre en lice dès ce soir face à la Hongrie. Les Bleus vont tenter de remporter la deuxième médaille mondiale de leur histoire. Comme toujours, les Américaines sont les grandes favorites, mais l'espoir est permis pour les Françaises. Elles aussi ont leurs arguments, Louis Crépeau.
2: Oui, vice-championne olympique en titre, les Françaises font clairement partie du trio de favorites avec l'Australie et donc les USA. Avec un effectif parmi les plus réguliers des dernières saisons, l'équipe de France peut compter sur un groupe de 8 joueuses désormais bien installées dans l'élite de la WNBA, la NBA féminine. Parmi elles, Marine Johannes, Dominique Malonga, Leila Lacan ou encore la nouvelle capitaine Gabby Williams. Même si la préparation s'est faite sans ses joueuses, la France a hérité d'un groupe très accessible pour se mettre en jambes au premier tour. Le Nigeria, la Corée du Sud et la Hongrie. De quoi espérer une première médaille dans un mondial depuis près de 80 ans.
1: France-Hongrie, c'est à 21h ce soir à Berlin. Et parmi les autres matchs du jour, États-Unis-Chine. La finale de ce mondial se jouera le 13 septembre. En tennis, le français Benjamin Bonzi s'est qualifié pour le 3e tour de l'US Open. En revanche, c'est terminé pour Gaël Monfils, Arthur Géa et Léolia Jean-Jean chez les femmes. Le rugby, nouvelle victoire du Provence Rugby hier soir en ouverture de la deuxième journée de Pro D2. Les Aixois se sont imposés 18-13 sur la pelouse de Colomiers. La suite ce soir avec notamment Aurillac Dax, Oyonnax Biarritz ou encore Agen-Brive. Le cyclisme, 13e étape du Tour d'Espagne aujourd'hui, 193 km accidentés en Andalousie. Hier, c'est le jeune Slovène Jakob Amsel qui s'est imposé sur la 12e étape. L'Espagnol Enric Mas est toujours leader de cette Vuelta. Bonne journée.

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2: Bélier, vous êtes en pleine forme, ce qui vous permet de rattraper le temps perdu sur le plan professionnel.
3: Taureau, vos finances sont au beau fixe. En gestionnaire averti, vous remplissez vos caisses d'euros sonnants et trébuchants.
4: Gémeaux, s'il y a de l'eau dans le gaz avec votre partenaire, ne vous mettez pas martel en tête, prenez de la distance.
5: Cancer, vous bénéficiez d'une météo sentimentale ensoleillée. Vous vibrez sur le même tempo que votre partenaire.
6: Lion, vous appréhendez sans difficulté les attentes et les désirs de l'être cher.
7: Vierge, votre entente conjugale s'améliore de jour en jour parce que vous communiquez plus facilement.
8: Balance, vous traversez une période enchanteresse, profitez-en sans modération.
9: Scorpion, vos comptes sont équilibrés, vous bénéficiez d'une embellie financière.
10: Sagittaire, vous remplissez votre bas de laine en mettant de l'argent de côté, vous ne serez pas pris au dépourvu.
11: Capricorne, si vous rencontrez des tensions au sein de votre famille, ne vous lamentez pas sans rien faire.
12: Verseau, si vous travaillez devant un écran informatique, faites des pauses toutes les deux heures.
13: Poisson, aérez-vous et marchez davantage pour détendre vos tensions musculaires.

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1: Bonjour et bienvenue dans les infos Avaline de ce vendredi 4 septembre. Mais avant, voici les prévisions météo du jour et de ce week-end. Coup de chaud avec des records de chaleur pour un mois de septembre. L'été caniculaire sans fin se poursuit. Le soleil de plomb régnera sans partage avec à peine quelques légers voiles nuageux par moment et des températures allant de 14 degrés le matin et jusqu'à 24 degrés l'après-midi. Vent d'ouest faible allant de 15 à 30 km par heure sur les massifs à 3000 mètres d'altitude et un isotherme de 0 degré à 4700 mètres. Pour demain, le pic de chaleur se poursuit avec une journée très ensoleillée et agréable le matin et qui sera vite suffocante au fil des heures avec 12 degrés le matin et 21 degrés dans l'après-midi. Vent d'ouest à nord-ouest toujours faible en altitude. Enfin pour dimanche, le soleil persistera avec à peine quelques cumulus en montagne.

0: Dans l'après-midi, côté température, il est attendu en minimale 10 degrés et en maximale 23 degrés. Pour les routes, rien à signaler. Xavier Blouin nous a quittés mardi en Gironde, saisonnier à Val d'Isère et plus particulièrement au refuge de Solèze depuis 2017. Xavier avait au fil des saisons gravi les échelons pour récemment devenir responsable du restaurant du refuge de Solèze. Son sourire sans faille, sa bonne humeur, son humour, son sens du détail et du service, sa mémoire infaillible et ses tenues colorées de snowboarder resteront dans les souvenirs de ceux qui l'ont connu. Ses obsèques auront lieu demain en l'église Saint-Pierre à Pélissac en Gironde. Bonne nouvelle, la diffusion FM de Radio Val d'Isère est revenue depuis hier en fin de matinée. La FM avait été interrompue la semaine dernière en raison des orages. Il est de nouveau possible d'écouter Radio Val d'Isère sur le 96.1 FM, mais aussi sur le site internet. L'équipe s'excuse de la gêne occasionnée et remercie la régie des pistes pour son intervention. Hier matin s'est tenu le conseil municipal du mois de septembre en présence de 13 élus. Avant de débuter la séance, le maire a rendu hommage à Xavier Blouin, directeur adjoint de restauration au refuge de Solèze et dont sa sépulture aura lieu samedi en Gironde. Xavier Matisse a également annoncé la naissance le 10 août dernier de Sacha Julien. 14 points ont été abordés dans l'ordre du jour, dont la modification du tracé du chemin rural, de la charrière par échange foncier, l'adoption du règlement budgétaire et financier, la fixation des tarifs complémentaires des remontées mécaniques, dont les tarifs piétons, tarifs spécifiques et gratuité liés aux suggestions de services publics pour la saison 2026-2027, mais aussi la convention d'objectifs 2025-2026 conclue avec le Club des sports de Val d'Isère pour une subvention complémentaire et le marché public au sujet des restructurations des voiries du Val-Village. Après l'épuisement de l'ordre du jour, plusieurs sujets ont été évoqués, dont une réunion d'information publique au sujet des Jeux Olympiques d'hiver 2030, le jeudi 8 octobre, au centre de congrès Henri Oreiller, les dates d'ouverture des abonnements de parking pour la saison hivernale, le 6 octobre pour les longs séjours et le 8 octobre pour les courts séjours, mais aussi le manque d'anticipation de la rentrée scolaire concernant l'enrobé au niveau de l'école et la refonte du site internet de la mairie. Le compte-rendu du conseil municipal est à retrouver en intégralité sur notre site internet. La prochaine séance du conseil municipal aura lieu le jeudi 1er octobre à 8h30 dans la salle du conseil de la maison Marcel Charvin. Les permanences juridiques gratuites reprennent durant l'intersaison. Assurées par Maître Muridi, ce service accessible à tous les usagers permettra d'obtenir des conseils juridiques sur diverses problématiques du quotidien, comme les affaires familiales, le conflit de voisinage ou encore le droit du travail. Les permanences se tiendront sur un rythme mensuel, avec la possibilité de se présenter avec ou sans rendez-vous. Pour les personnes souhaitant planifier leur venue, la prise de rendez-vous se fait directement auprès de Maître Muridi via l'adresse mail permanence.juridique@valdisere.fr. Pour les personnes à distance, il est possible de prendre rendez-vous par téléphone ou par visioconférence. La première permanence se tiendra ce matin de 10h à 13h30. Les prochaines auront lieu le vendredi 2 octobre et le vendredi 6 novembre. Demain est marqué par la deuxième édition à Tavola, au col du Petit Saint-Bernard, pour célébrer les saveurs de la Haute-Tarentaise et des pays de Savoie. Pensée comme une promenade dans le patrimoine culinaire transfrontalier, l'événement mêle expériences gustatives, balades thématiques et visites de l'hospice et du col dans ce cadre alpin à 2188 mètres d'altitude. Au fil de la journée, visiteurs et habitants exploreront les traditions gastronomiques locales entre rencontres, produits du terroir et dégustation. Parmi les temps forts de la journée, des balades saveurs alpines avec un accompagnateur en montagne et la FACIM, les ateliers d'accord tisane et fromage, les dégustations imaginées par le terroir des vignobles avec le chef Alexandre Damien et la chef pâtissière Judith Fressard, ainsi qu'une visite patrimoniale du col avec la FACIM. La coopérative laitière de Haute-Tarentaise sera également présente toute la journée pour parler du pastoralisme et faire découvrir le Beaufort. En soirée, il sera possible d'assister à la traite des vaches. L'ensemble des activités sont gratuites et sur inscription. Le rendez-vous est donné demain à partir de 10h au col du Petit Saint-Bernard. Dimanche se tiendra la première édition de la Bernadette. Il s'agit d'une montée en cyclo entre le parking de l'école maternelle de C jusqu'au col du Petit Saint-Bernard pour un total de 24 km dont 1258 mètres de dénivelé positif. La route sera entièrement réservée aux cyclistes. La Bernadette est ouverte aux cyclistes amateurs comme confirmé. Les inscriptions sont conseillées. Dans l'agenda du jour, Vivaldi s'est ouvert de 9h à midi, tout comme la mairie qui est ouverte de 9h à midi. La centrale de réservation est ouverte de 9h à 18h. L'office de tourisme est ouvert de 9h à midi et de 14h à 18h. La pharmacie du Soleil est ouverte de 9h à midi 30 et de 16h à 19h. Le cabinet médical Medival est ouvert de 8h30 à midi et de 14h30 à 18h. C'est la fin des infos Zavalines. Je vous souhaite un bon week-end et je vous dis à lundi.
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2: Bonjour à tous. Quelles mesures pour le monde agricole? Annie Genevard, ministre de l'Agriculture, présente son plan de sauvetage ce matin après un été marqué par des canicules à répétition qui ont impacté les agriculteurs. Si les aides carburants pour les pêcheurs ou encore le BTP sont maintenues, les routiers en sont exclus. Colère de l'OTRE, l'Organisation des transporteurs routiers européens, qui dénonce cette décision. L'OTRE demande au gouvernement de tenir ses engagements. De nouveaux records de température mensuels pourraient être atteints. Nouvel épisode de canicule. L'Aude, l'Hérault, le Gard, l'Ardèche et la Drôme sont en vigilance orange. Le mercure devrait approcher les 40 degrés localement. Une chaleur tardive qui va se poursuivre jusqu'à dimanche. 65 mesures articulées autour de 16 engagements. La conférence nationale sur le handicap se tient aujourd'hui en Seine-Saint-Denis. Un rendez-vous organisé tous les 3 ans pour fixer les objectifs en matière d'inclusivité. Le président doit s'exprimer pour ouvrir une nouvelle étape d'une société pleinement accessible, selon l'Élysée. Au Népal, les chances de retrouver des survivants sont minces. Pourtant, 2 ouvriers ont été sauvés. Ils étaient bloqués dans un tunnel de construction d'une centrale hydroélectrique depuis 9 jours après la crue soudaine qui a fait près de 1300 morts et 5600 disparus. Le constructeur allemand Volkswagen va supprimer 100 000 postes. Le conseil de surveillance a approuvé le plan de restructuration prévoyant la suppression de 50 000 emplois dans le monde en 2030, en plus des 50 000 déjà voués à disparaître en Allemagne après le vote d'un autre plan il y a 2 ans. Volkswagen se justifie et évoque la pression concurrentielle mondiale croissante et les changements technologiques dans l'industrie automobile. Et puis en sport, en tennis, la deuxième vie de Gaël Monfils se fera dans le monde de la finance. Le Français, éliminé de l'US Open au 2e tour, jouait son dernier match de Grand Chelem. Il assure qu'il sera désormais gestionnaire de fortune dans une boîte en Suisse. L'US Open qui se poursuit, le Français Arthur Géa qualifié pour le 3e tour. Voilà pour l'actu, très bonne matinée à tous. Merci.

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1: Bonjour à tous. Lille, nouveau leader de la Ligue 1. Le coup d'envoi du mondial de basket féminin et le Provence Rugby enchaînent une deuxième victoire. C'est l'actu sport du jour. Le foot, Lille est allé s'imposer à Toulouse 1-0 hier soir en ouverture de la troisième journée de Ligue 1. Le LOSC prend provisoirement la tête du championnat. La suite, c'est dès ce soir avec Lyon-Auxerre à 19h. Puis le Paris Saint-Germain reçoit Monaco à 21h05. Le coup d'envoi du mondial de basket féminin en Allemagne. L'équipe de France entre en lice dès ce soir face à la Hongrie. Les Bleus vont tenter de remporter la deuxième médaille mondiale de leur histoire. Comme toujours, les Américaines sont les grandes favorites, mais l'espoir est permis pour les Françaises. Elles aussi ont leurs arguments, Louis Crépeau.
2: Oui, vice-championne olympique en titre, les Françaises font clairement partie du trio de favorites avec l'Australie et donc les USA. Avec un effectif parmi les plus réguliers des dernières saisons, l'équipe de France peut compter sur un groupe de 8 joueuses désormais bien installées dans l'élite de la WNBA, la NBA féminine. Parmi elles, Marine Johannes, Dominique Malonga, Leila Lacan ou encore la nouvelle capitaine Gabby Williams. Même si la préparation s'est faite sans ses joueuses, la France a hérité d'un groupe très accessible pour se mettre en jambes au premier tour, le Nigeria, la Corée du Sud et la Hongrie. De quoi espérer une première médaille dans un mondial depuis près de 80 ans.
1: France-Hongrie, c'est à 21h ce soir à Berlin et parmi les autres matchs du jour, États-Unis-Chine. La finale de ce mondial se jouera le 13 septembre. En tennis, le français Benjamin Bonzi s'est qualifié pour le 3e tour de l'US Open. En revanche, c'est terminé pour Gaël Monfils, Arthur Géa et Léolia Jean-Jean chez les femmes. Le rugby, nouvelle victoire du Provence Rugby hier soir en ouverture de la deuxième journée de Pro D2. Les Aixois se sont imposés 18-13 sur la pelouse de Colomiers. La suite ce soir avec notamment Aurillac Dax, Oyonnax Biarritz ou encore Agen-Brive. Le cyclisme, 13e étape du Tour d'Espagne aujourd'hui, 193 km accidentés en Andalousie. Hier, c'est le jeune Slovène Jakob Amsel qui s'est imposé sur la 12e étape. L'Espagnol Enric Mas est toujours leader de cette Vuelta. Bonne journée.

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1: Bonjour et bienvenue dans les infos Avalines de ce vendredi 4 septembre. Mais avant, voici les prévisions météo du jour et de ce week-end. Coup de chaud avec des records de chaleur pour un mois de septembre. L'été caniculaire sans fin se poursuit. Le soleil de plomb régnera sans partage avec à peine quelques légers voiles nuageux par moment et des températures allant de 14 degrés le matin et jusqu'à 24 degrés l'après-midi. Vent d'ouest faible allant de 15 à 30 km par heure sur les massifs à 3000 mètres d'altitude et un isotherme de 0 degré à 4700 mètres. Pour demain, le pic de chaleur se poursuit avec une journée très ensoleillée et agréable le matin et qui sera vite suffocante au fil des heures avec 12 degrés le matin et 21 degrés dans l'après-midi. Vent d'ouest à nord-ouest toujours faible en altitude. Enfin pour dimanche, le soleil persistera avec à peine quelques cumulus en montagne dans l'après-midi. Côté température, il est attendu en minimale 10 degrés et en maximale 23 degrés. Pour les routes, rien à signaler. Xavier Blouin nous a quittés mardi en Gironde, saisonnier à Val-d'Isère et plus particulièrement au refuge de Solèze depuis 2017. Xavier avait au fil des saisons gravi les échelons pour récemment devenir responsable du restaurant du refuge de Solèze. Son sourire sans faille, sa bonne humeur, son humour, son sens du détail et du service, sa mémoire infaillible et ses tenues colorées de snowboarder resteront dans les souvenirs de ceux qui l'ont connu. Ses obsèques auront lieu demain en l'église Saint-Pierre à Pélissac en Gironde. Bonne nouvelle, la diffusion FM de Radio Val-d'Isère est revenue depuis hier en fin de matinée. 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

du jour, dont la modification du tracé du chemin rural de la Charrière par échange foncier, l'adoption du règlement budgétaire et financier, la fixation des tarifs complémentaires des remontées mécaniques, dont les tarifs piétons, tarifs spécifiques et gratuités liés aux suggestions de services publics pour la saison 2026-2027, mais aussi la convention d'objectifs 2025-2026 conclue avec le Club des sports de Val d'Isère pour une subvention complémentaire, et le marché public au sujet des restructuration des voiries du Val-Village. Après l'épuisement de l'ordre du jour, plusieurs sujets ont été évoqués, dont une réunion d'information publique au sujet des Jeux Olympiques d'hiver 2030, le jeudi 8 octobre, au centre de congrès Henri Oreiller, les dates d'ouverture des abonnements de parking pour la saison hivernale, le 6 octobre pour les longs séjours et le 8 octobre pour les courts séjours, mais aussi le manque d'anticipation de la rentrée scolaire concernant l'enrobé au niveau de l'école et la refonte du site internet de la mairie. Le compte-rendu du conseil municipal est à retrouver en intégralité sur notre site internet. La prochaine séance du conseil municipal aura lieu le jeudi 1er octobre à 8h30 dans la salle du conseil de la maison Marcel Charvin. Les permanences juridiques gratuites reprennent durant l'intersaison. Assurées par Maître Muridi, ce service accessible à tous les usagers permettra d'obtenir des conseils juridiques sur diverses problématiques du quotidien, comme les affaires familiales, le conflit de voisinage ou encore le droit du travail. Les permanences se tiendront sur un rythme mensuel, avec la possibilité de se présenter avec ou sans rendez-vous. Pour les personnes souhaitant planifier leur venue, la prise de rendez-vous se fait directement auprès de Maître Muridi via la adresse mail permanence.juridique@valdisere.fr. Pour les personnes à distance, il est possible de prendre rendez-vous par téléphone ou par visioconférence. La première permanence se tiendra ce matin de 10h à 13h30. Les prochaines auront lieu le vendredi 2 octobre et le vendredi 6 novembre. Demain est marqué par la deuxième édition à Tavola, au col du Petit Saint-Bernard, pour célébrer les saveurs de la Haute-Tarentaise et des pays de Savoie. Pensé comme une promenade dans le patrimoine culinaire transfrontalier, l'événement mêle expériences gustatives, balades thématiques et visites de l'hospice et du col dans ce cadre alpin à 2188 mètres d'altitude. Au fil de la journée, visiteurs et habitants exploreront les traditions gastronomiques locales entre rencontres, produits du terroir et dégustations. Parmi les temps forts de la journée, des balades saveurs alpines avec un accompagnateur en montagne et la FACIM, les ateliers d'accord tisane et fromage, les dégustations imaginées par le terroir des vignobles avec le chef Alexandre Damien et la chef pâtissière Judith Fressard, ainsi qu'une visite patrimoniale du col avec la FACIM. La coopérative laitière de Haute-Tarentaise sera également présente toute la journée pour parler du pastoralisme et faire découvrir le Beaufort. En soirée, il sera possible d'assister à la traite des vaches. L'ensemble des activités sont gratuites et sur inscription. Le rendez-vous est donné demain à partir de 10h au col du Petit Saint-Bernard. Dimanche se tiendra la première édition de la Bernadette. Il s'agit d'une montée en cyclo entre le parking de l'école maternelle de C jusqu'au col du Petit Saint-Bernard pour un total de 24 km dont 1258 mètres de dénivelé positif. La route sera entièrement réservée aux cyclistes. La Bernadette est ouverte aux cyclistes amateurs comme confirmé. Les inscriptions sont conseillées. Dans l'agenda du jour, Vivaldi s'est ouvert de 9h à midi, tout comme la mairie qui est ouverte de 9h à midi. La centrale de réservation est ouverte de 9h à 18h. L'office de tourisme est ouvert de 9h à midi et de 14h à 18h. La pharmacie du Soleil est ouverte de 9h à midi 30 et de 16h à 19h. Le cabinet médical médiéval est ouvert de 8h30 à midi et de 14h30 à 18h. C'est la fin des infos Avaline. Je vous souhaite un bon week-end et je vous dis à lundi.

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1: Bonjour à tous. Un plan à plus d'un milliard d'euros. La ministre de l'Agriculture, Annie Genevard, annonce de nombreuses mesures pour venir en aide au monde agricole. Elle s'articule avec un plan de soutien et de sauvetage pour passer l'hiver. 520 millions d'euros seront mobilisés pour couvrir les pertes directes liées à la sécheresse. Les pertes exceptionnelles seront indemnisées autant que de besoin, explique la ministre. Cet été, certaines productions affichent des baisses jusqu'à moins 50%, notamment les maraîchers touchés par le manque d'eau. Une deuxième partie de ce plan concernera la relance de la production agricole. Une plainte visant l'actuelle et l'ancienne maire de Paris, elle sera déposée par le collectif MeToo École contre Emmanuel Grégoire et Anne Hidalgo pour mise en danger délibérée de la vie d'autrui après le scandale du périscolaire. Depuis le début de l'année, 132 animateurs ont été suspendus par la municipalité après des accusations de violences sexuelles sur des enfants. L'Union européenne n'oublie pas le Groenland. Selon les informations du Financial Times, la présidente de la Commission européenne, Ursula von der Leyen, devrait annoncer une aide de 200 millions d'euros lors de son déplacement sur l'île prochainement. Cette enveloppe permettra de financer le secteur des matières premières critiques, des énergies renouvelables et des câbles sous-marins, entre autres. Bruxelles cherche à renforcer son soutien au Groenland face à Donald Trump qui menace de l'annexer. En France, le ministre de l'Intérieur a dévoilé un dispositif de sécurité exceptionnel pour la venue du pape. 15 000 forces de l'ordre seront déployées à la fin du mois pour la visite officielle de Léon XIV. Dans le détail, 14 000 membres des forces de sécurité seront déployés à Paris, selon Laurent Nunez, et un millier à Lourdes. Ce sera le dernier début du The Event aujourd'hui. Jusqu'à lundi, des dizaines de streamers et créateurs de contenu se donnent rendez-vous à Montpellier pour un événement caritatif. En 9 éditions, près de 58 millions d'euros de dons ont été levés en faveur d'associations. Et puis le foot est la troisième journée de Ligue 1. Hier soir, Lille s'est imposée sur le plus petit des scores face à Toulouse, 1-0. À suivre aujourd'hui à Lyon-Auxerre à 19h. À l'affiche ce soir, PSG-Monaco, coup d'envoi à 21h05. Voilà pour l'actualité. Très bonne journée à tous.

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1: Bonjour à tous, le gouvernement à la rescousse des agriculteurs. La ministre de l'Agriculture, Annie Genevard, a annoncé ce matin un plan de plus d'un milliard d'euros en deux axes pour aider le secteur après un été marqué par des canicules et une sécheresse qui a impacté les cultures et les élevages. Le premier axe permettra d'indemniser les pertes, l'autre de relancer la production agricole. 30 000 à 35 000 exploitations sont en fragilité ou menacent de l'être, précise la ministre. Le Sud n'en a pas fini avec la chaleur. 5 départements de l'Aude à la Drôme sont en vigilance orange canicule. On attend un mercure qui devrait encore grimper et atteindre les 39 degrés localement dans l'intérieur du Languedoc. Des canicules successives qui ont fait 7000 morts supplémentaires fin juillet. Chiffre dévoilé par la ministre de la Santé, Stéphanie Rist. Ce sont surtout des personnes dans des milieux isolés qui habitent seules dans des grandes villes, selon la ministre. Le précédent bilan évoquait 5000 décès. 17 familles portent plainte contre le maire de Paris et sa prédécesseur, Emmanuel Grégoire, Anne Hidalgo et plusieurs collaborateurs sont visés pour mise en danger délibérée de la vie d'autrui et non-dénonciation d'agression ou atteinte sexuelle sur mineurs après le scandale du périscolaire à Paris. Pour l'un des avocats qui accompagne le collectif, c'est une plainte qui vise un système qui a été institué. Un temps fort pour le handicap. Aujourd'hui se tient la 7e conférence nationale du handicap à Bobigny. Tous les 3 ans, l'événement doit fixer les grandes orientations et les objectifs politiques pour le handicap. De grandes avancées sont nées de cette conférence, comme le remboursement à 100% des fauteuils roulants. Le président Emmanuel Macron doit prendre la parole à la mi-journée. Il était une figure de la culture gitane, le cinéaste Tony Gatliffe est mort des suites d'un problème de santé. Il était connu pour avoir réalisé le film Gadjo, Dilo avec Romain Duris. Tony Gatliffe avait 77 ans. Et puis on termine avec un mot de sport et de basket. On suivra nos Françaises lors de la Coupe du Monde féminine qui débute à Berlin. La France affronte la Hongrie ce soir à 21h. Les Bleus qui entament cette compétition avec un solide argument, une médaille d'argent aux Jeux Olympiques de Paris 2024. Voilà pour l'actualité. Très bonne journée à tous.

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1: Bonjour à tous. Une enveloppe pour soutenir les agriculteurs français après un été caniculaire marqué par une lourde sécheresse. Le gouvernement annonce un plan de plus d'un milliard d'euros pour soutenir le secteur. Selon la ministre de l'Agriculture, Annie Genevard, entre 30 000 et 35 000 exploitations sont en fragilité ou menacent de l'être. Ce dispositif de soutien doit permettre d'indemniser rapidement les pertes et préserver le potentiel de production. Encore un épisode de chaleur sur la moitié sud. 5 départements sont en vigilance orange canicule. L'Ardèche, l'Aude, la Drôme, le Gard et l'Hérault. Entre 35 et 38 degrés sont attendus, voire même 39 dans l'intérieur du Languedoc. La question du handicap au cœur d'une grande conférence nationale organisée aujourd'hui à Bobigny. Cet événement réunissant associations, collectivités territoriales et opérateurs de l'État doit fixer les grandes lignes des politiques publiques du handicap en France. Une prise de parole d'Emmanuel Macron est attendue tout à l'heure. Le chef de l'État devrait prendre une quinzaine d'engagements. Un nouveau candidat pour la primaire socialiste en vue de la présidentielle. Le député du Val-d'Oise, Emmanuel Morel, se lance dans la bataille. Il est le fondateur du parti Gauche Républicaine et Socialiste. Emmanuel Morel estime qu'un candidat de la gauche socialiste crédible peut aller au second tour de la présidentielle et battre le Rassemblement National. Il s'agit du 7e candidat déclaré à cette primaire, dont le premier tour aura lieu les 9 et 10 octobre. Le maire de Paris, Emmanuel Grégoire, et sa prédécesseure Anne Hidalgo, visés par une plainte de 17 familles dans l'affaire des violences dans le périscolaire. Le collectif MeToo École demande à la justice d'examiner ce que les élus savaient des dysfonctionnements. Alors que plusieurs enfants dénoncent des violences sexuelles lors des temps périscolaires, la plainte sera déposée auprès du procureur de la République de Paris dans les prochains jours. Depuis le début de l'année, plus de 130 animateurs ont été suspendus par la ville. Et puis le foot avec la suite de la 3e journée de Ligue 1. Ce soir à 19h, Lyon reçoit Auxerre, suivi à 21h05 de PSG Monaco. Parmi les autres rencontres à suivre ce week-end, Lens, Lorient, Angers, Rennes et Marseille, Paris FC. Voilà pour l'info, excellent après-midi.

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1: Bonjour à tous. 5 départements, vigilance orange, canicule, l'Ardèche, l'Aude, la Drôme, le Gard et l'Hérault. Un nouvel épisode de chaleur alors que les canicules que l'on vient de vivre ont provoqué environ 7000 morts supplémentaires enregistrées jusqu'à fin juillet. Annonce de la ministre de la Santé Stéphanie Rist. Les données définitives devraient être disponibles dans les prochaines semaines. Le gouvernement débloque une enveloppe d'1 milliard d'euros pour venir en aide aux agriculteurs après un été marqué par des épisodes climatiques intenses et des lourdes pertes de rendement. La ministre de l'Agriculture, Annie Genevard, dit vouloir soutenir des agriculteurs épuisés. Les premiers paiements sont attendus dès le mois prochain. La déception du collectif des victimes de Bétarame qui déplore le refus du pape de lui accorder une audience lors de sa venue à Lourdes à la fin du mois. Ce collectif regroupe plus de 200 anciens élèves de l'établissement catholique. Ils ont tous été victimes de violences. Pour autant, Léon XIV participera à une rencontre privée avec des victimes de violences sexuelles dans l'église. 17 familles déposent plainte contre Emmanuel Grégoire et Anne Hidalgo. L'actuelle maire de Paris et sa prédécesseur sont visées pour non-assistance à personne en danger et mise en danger de la vie d'autrui dans le cadre du scandale des violences physiques ou sexuelles dans le périscolaire. Plus de 200 enquêtes pénales sont en cours. Une enquête ouverte dans le Nord après la découverte du corps d'une retraitée ligotée chez elle près de Lille. 2 petits coffres-forts vides se trouvaient près d'elle. Un nouvel appel à la grève chez EasyJet la semaine prochaine en France. Les 13 et 14 septembre, les pilotes de la compagnie aérienne low cost protestent contre l'instabilité chronique de leur planning. Il y a quelques jours, la direction a trouvé un accord avec les hôtesses et stewards qui étaient également en grève. Et puis, objectif podium pour les basketteuses françaises. Le mondial féminin débute aujourd'hui en Allemagne et les Bleus jouent dès ce soir face à la Hongrie. Elles visent une 2e médaille mondiale dans leur histoire. À suivre aussi, États-Unis, Chine à partir de 14h15. Voilà pour l'info, passez une excellente journée.

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1: Bonjour à tous. Une autopsie pratiquée aujourd'hui en Haute-Saône après la mort de 4 membres d'une même famille mercredi. Un homme est accusé d'avoir tué ses 2 enfants et sa belle-mère avant de retourner l'arme contre lui. L'homme de 42 ans n'avait jamais été condamné pour des atteintes aux personnes. Il n'était pas connu de la justice pour des faits de violence. Il aurait filmé la scène avant de l'envoyer à sa compagne avec qui il était en instance de séparation. Le maire de Paris, Emmanuel Grégoire, et sa prédécesseur Anne Hidalgo, visée par une plainte de 17 familles dans l'affaire des violences dans le périscolaire. Le collectif MeToo École demande à la justice d'examiner ce que les élus savaient des dysfonctionnements, alors que plusieurs enfants dénoncent des violences sexuelles lors des temps périscolaires. Une enveloppe pour soutenir les agriculteurs français après un été caniculaire marqué par une lourde sécheresse. Le gouvernement annonce un plan de plus d'un milliard d'euros pour soutenir le secteur. Selon la ministre de l'Agriculture, Annie Genevard, entre 30 000 et 35 000 exploitations sont en fragilité ou menacent de l'être. Ce dispositif de soutien doit permettre d'indemniser rapidement les pertes et préserver le potentiel de production. Un nouveau candidat pour la primaire socialiste en vue de la présidentielle. Le député du Val-d'Oise, Emmanuel Morel, se lance dans la bataille. Il est le fondateur du parti Gauche Républicaine et Socialiste. Emmanuel Morel estime qu'un candidat de la gauche socialiste crédible peut aller au second tour de la présidentielle et battre le Rassemblement National. Il s'agit du 7e candidat déclaré à cette primaire, dont le premier tour aura lieu les 9 et 10 octobre. 9 jours après la crue meurtrière à la frontière entre le Népal et le Tibet, le bilan continue de s'alourdir. Plus de 1300 morts et plus de 5600 disparus. Parmi les personnes portées manquantes au Népal figurent plusieurs centaines de touristes et pèlerins de nationalité étrangère, ainsi que plus de 900 ouvriers de centrales hydroélectriques ou de barrages. Et puis le foot avec la suite de la 3e journée de Ligue 1 ce soir à 19h. Lyon reçoit Auxerre, suivi à 21h05 de PSG Monaco. Voilà pour l'info, passez une excellente après-midi.

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1: Bonjour à tous, les annonces d'Emmanuel Macron sur le handicap en clôture d'une conférence nationale sur le sujet. Le chef de l'État présentera une nouvelle stratégie sur l'autisme dès la fin de l'année. Trois objectifs, mieux repérer et accompagner dès le plus jeune âge, renforcer les réponses pour les adolescents et les adultes et apporter de meilleures réponses aux situations complexes. Il souhaite aussi que les proches aidants soient mieux reconnus, soutenus et accompagnés. Emmanuel Macron demande que l'inclusivité soit au cœur de la campagne présidentielle et que les efforts soient accentués. Le gouvernement débloque une enveloppe d'1 milliard d'euros pour venir en aide aux agriculteurs. Après un été marqué par des épisodes climatiques intenses et des lourdes pertes de rendement, la ministre de l'Agriculture, Annie Genevard, dit vouloir soutenir des agriculteurs épuisés. Les premiers paiements sont attendus dès le mois prochain. 5 départements en vigilance orange, canicule, l'Ardèche, l'Aude, la Drôme, le Gard et l'Hérault. Un nouvel épisode de chaleur alors que les canicules que l'on vient de vivre ont provoqué environ 7000 morts supplémentaires enregistrées jusqu'à fin juillet. C'est ce qu'annonce la ministre de la Santé Stéphanie Rist. Les données définitives devraient être disponibles dans les prochaines semaines. La déception du collectif des victimes de Betaram qui déplore le refus du pape de lui accorder une audience lors de sa venue à Lourdes à la fin du mois. Ce collectif regroupe plus de 200 anciens élèves de l'établissement victimes de violences. Pour autant, Léon XIV participera à une rencontre privée avec des victimes de violences sexuelles dans l'église. Un nouvel appel à la grève chez EasyJet la semaine prochaine en France, les 13 et 14 septembre. Les pilotes de la compagnie aérienne low cost protestent contre l'instabilité chronique de leur planning. Il y a quelques jours, la direction a trouvé un accord avec les hôtesses et les stewards qui étaient également en grève. Et puis en tennis, le début du 3e tour à l'US Open ce soir. Gros défi pour Arthur Rinderknecht face à Daniil Medvedev. Il reste 2 autres Français en lice, Benjamin Bonzi et Arthur Géa. Voilà pour l'info, excellente journée.

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1: Bonjour à tous, le siège des services de sécurité ukrainiens touché par une frappe russe dans le centre de Kiev. Le président Volodymyr Zelensky assure que le drone visait directement le bureau du chef des services. Il demande de répondre aux Russes de manière significative. Le maire de Kiev, Vitali Klitschko, annonce par ailleurs que 5 personnes ont été blessées. 9 jours après la crue meurtrière à la frontière entre le Népal et le Tibet, le bilan continue de s'alourdir. Plus de 1300 morts et plus de 5600 disparus. Parmi les personnes portées manquantes au Népal figurent plusieurs centaines de touristes et pèlerins de nationalité étrangère, ainsi que plus de 900 ouvriers de centrales hydroélectriques ou de barrages en construction. Une enveloppe pour soutenir les agriculteurs français après un été caniculaire marqué par une lourde sécheresse. Le gouvernement annonce un plan de plus d'un milliard d'euros pour soutenir le secteur. Selon la ministre de l'Agriculture, Annie Genevard, entre 30 000 et 35 000 exploitations sont en fragilité ou menacent de l'être. Ce dispositif de soutien doit permettre d'indemniser rapidement les pertes et préserver le potentiel de production. Une autopsie pratiquée aujourd'hui en Haute-Saône après la mort de 4 membres d'une même famille mercredi. Un homme est accusé d'avoir tué ses 2 enfants et sa belle-mère avant de retourner l'arme contre lui. L'homme de 42 ans n'avait jamais été condamné pour des atteintes aux personnes. Il n'était pas connu de la justice pour des faits de violence. Il aurait filmé la scène avant de l'envoyer à sa compagne avec qui il était en instance de séparation. Le maire de Paris, Emmanuel Grégoire, et sa prédécesseure Anne Hidalgo, visés par une plainte de 17 familles dans l'affaire des violences dans le périscolaire. Le collectif MeToo École demande à la justice d'examiner ce que les élus savaient des dysfonctionnements alors que plusieurs enfants dénoncent des violences sexuelles lors des temps périscolaires. Et puis il va falloir être réactif si vous souhaitez visiter l'Élysée lors des journées du patrimoine. Comme chaque année, le palais présidentiel ouvrira exceptionnellement ses portes à quelques visiteurs le week-end du 19 septembre. Les réservations en ligne ouvrent ce soir à 19h. C'est la fin de cette édition. Excellent après-midi.

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1: Bonsoir à tous. Un département de plus placé en vigilance orange canicule. Les Pyrénées-Orientales rejoignent l'Ardèche, l'Aude, la Drôme, le Gard et l'Hérault. Cet après-midi, les températures sur l'arc méditerranéen et la vallée du Rhône sont comprises entre 33 et 36 degrés, jusqu'à 38 dans l'Aude et l'Hérault. Selon Météo France, ces fortes chaleurs persisteront au moins jusqu'à dimanche sur la moitié sud. Le gouvernement débloque une enveloppe d'1 milliard d'euros pour venir en aide aux agriculteurs. Après un été marqué par des épisodes climatiques intenses et des lourdes pertes de rendement, la ministre de l'Agriculture, Annie Genevard, dit vouloir soutenir des agriculteurs épuisés. Les premiers paiements sont attendus dès le mois prochain. Les annonces d'Emmanuel Macron sur le handicap en clôture d'une conférence nationale sur le sujet. Le chef de l'État présentera une nouvelle stratégie sur l'autisme dès la fin de l'année. 3 objectifs, mieux repérer et accompagner dès le plus jeune âge, renforcer les réponses pour les adolescents et les adultes et apporter de meilleures réponses aux situations complexes. Il souhaite aussi que les proches aidants soient mieux reconnus, soutenus et accompagnés. Emmanuel Macron demande que l'inclusivité soit au cœur de la campagne présidentielle et que les efforts soient accentués sur ce sujet. Une nouvelle cyberattaque, cette fois c'est l'association des maires de France qui en a été victime. Plus de 100 000 données d'élus et de collectivités ont été dérobées. Les victimes potentielles seront contactées dans les prochains jours. À l'étranger, le siège des services de sécurité ukrainiens touché par une frappe russe dans le centre de Kiev. Le président Volodymyr Zelensky assure que le drone visait directement le bureau du chef des services. Il demande de répondre aux Russes de manière significative. Le maire de Kiev, Vitali Klitschko, annonce par ailleurs que 5 personnes ont été blessées. Et puis en tennis, le début du 3e tour à l'US Open ce soir. Gros défi pour Arthur Rinderknecht face à Daniil Medvedev. Il reste 2 autres Français en lice, Benjamin Bonzi et Arthur Géa. Voilà pour l'info, excellente fin d'après-midi.

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1: Bonsoir à tous. Ils font partie des professionnels les plus impactés par la sécheresse et les canicules de cet été. Pour venir en aide aux agriculteurs, Annie Genevard a annoncé ce matin de débloquer plus d'un milliard d'euros pour un plan d'urgence. Il est destiné à éviter les faillites, soutenir les trésoreries et relancer la production, selon la ministre de l'Agriculture. Une aide qui peine à convaincre sur le terrain, d'après un membre du bureau de la FNSEA d'Eure-et-Loire, Quentin Le Guillou.
2: C'est un pansement, elle va permettre de calmer un peu la plaie, d'essayer certains agriculteurs de les accompagner.
3: C'est des mesures, on va dire, d'urgence, qui répondent encore une fois, si on veut, aux attentes des agriculteurs qui, là, tout de suite, à l'instant T, comment on fait pour, un minimum, passer l'année, finir l'année. Mais il n'y a rien, en fait, concret sur du long terme. Et aujourd'hui, les agriculteurs demandent du direct. Là, il faut qu'on puisse, urgemment, ça c'est le premier cap. Mais qu'est-ce qu'on nous donne de plus pour le direct? Et quand on parle de planification, quand on parle de regarder des nouvelles cultures, aujourd'hui, il n'y a rien de tout ça. C'est bien, il y a une première pierre à l'édifice. Maintenant, il faut accélérer et aller beaucoup plus fort.
1: Le détail des premiers versements de ce plan d'urgence doit être précisé par les préfectures dans les prochains jours. Les épisodes de forte chaleur se poursuivent. Les Pyrénées-Orientales rejoignent l'Ardèche, l'Aude, la Drôme, le Gard et l'Hérault en vigilance orange canicule. Selon Météo France, ces températures élevées persisteront au moins jusqu'à dimanche sur la moitié sud. Les annonces d'Emmanuel Macron sur le handicap en clôture d'une conférence nationale sur le sujet. Le chef de l'État présentera une nouvelle stratégie sur l'autisme dès la fin de l'année. Il souhaite aussi que les proches aidants soient mieux reconnus, soutenus et accompagnés. Le maire de Paris, Emmanuel Grégoire, et sa prédécesseure Anne Hidalgo, visés par une plainte de 17 familles dans l'affaire des violences dans le périscolaire. Le collectif MeToo École demande à la justice d'examiner ce que les élus savaient des dysfonctionnements, alors que plusieurs enfants dénoncent des violences sexuelles lors des temps périscolaires. Et puis le foot, la suite de la troisième journée de Ligue 1 ce soir. À 19h, Lyon reçoit Auxerre, suivi à 21h de PSG Monaco. Voilà pour l'essentiel de l'info, excellente soirée.

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1: Bonsoir, bonsoir à tous. C'est dans l'actu sport ce soir. Un gros choc en vue en Ligue 1. Les Bleus du basket entrent dans le mondial et puis un Français au menu de l'US Open. On démarre avec le football et la suite de la troisième journée de Ligue 1. Après la victoire de Lille en ouverture hier à Toulouse, Lyon vise une deuxième victoire face à Auxerre à 19h. Et puis un gros choc entre le PSG et Monaco. Paris qui n'a toujours pas gagné cette saison alors que Monaco a remporté ses deux premiers matchs. Et l'entraîneur Philippe Louis n'est pas inquiet avant le déplacement à Paris. Pour lui, c'est un match à aborder comme tous les autres. Écoutez.
2: The biggest game is always the next to come.
3: Le match le plus important est toujours le prochain. Donc le match le plus important de ma carrière est celui qui arrive, le PSG. Puis ce sera le suivant, et encore le suivant. Nous allons affronter à coup sûr l'une des meilleures équipes de l'histoire. Jouer des gros matchs est la partie la plus fun de ce métier. Il y a de la pression, mais ces matchs sont les plus plaisants à jouer. Nous devons profiter de ce moment. C'est un privilège d'être avec Monaco face au PSG, et nous devons faire notre maximum pour l'emporter, ce qui évidemment sera difficile.
2: Do our best to try to win this match, which is going to be difficult.
1: Et PSG Monaco, c'est au Parc des Princes à partir de 21h05. À l'étage inférieur en Ligue 2, on entame la cinquième journée avec 5 matchs ce soir, dont Grenoble-Annecy et Pau-Sochaux. Objectif podium pour les basketteuses françaises. Le mondial féminin débute aujourd'hui en Allemagne. Les Bleus jouent dès ce soir face à la Hongrie à 21h. Et cet après-midi, les Américaines ont largement débuté par un succès 94-61 sur la Chine. Le tennis, le début du troisième tour ce soir à l'US Open. Gros défi pour Arthur Hinderknecht face à Daniil Medvedev. À suivre également Carlos Alcaraz s'opposer à Yibing Wu. Et puis chez les femmes, Aryna Sabalenka contre Camilla Rakimova. Un mot de la Vuelta, la victoire de Wout van Aert aujourd'hui sur la 13e étape. Il devance le Français Valentin Paré-Peintre. Henrik Maas reste en rouge. Et puis enfin du rugby avec la suite et fin de la deuxième journée de Pro D2 avec notamment à 19h Montauban-Grenoble et à 21h Agen-Brive. Voilà pour l'actu sport. Je vous souhaite une excellente soirée.

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1: Bonsoir à toutes, bonsoir à tous. Une cinquantaine de gendarmes mobilisés au nord du Finistère depuis le début d'après-midi, ainsi que le GIGN. Une femme a été tuée par balle en pleine rue, son fils blessé. Ça se passe à Plourin-les-Morlaix. Et le suspect armé s'est retranché dans un immeuble. Il se serait ensuite donné la mort. Selon les premières informations du procureur de Brest, les deux victimes seraient des voisins du mis en

Un homme mis en examen il y a 2 semaines, suspecté d'être lié aux cyberattaques qui ont visé cet été plusieurs sites de l'État, notamment le fisc. Âgé de 18 ans, le suspect est en détention provisoire. Un autre jeune de 16 ans a aussi été interpellé la semaine dernière dans cette enquête. 38 degrés à Carcassonne cet après-midi, plus de 37 relevés à Toulouse ou encore à Pau. Le sud connaît un nouvel épisode de forte chaleur et 6 départements sont en vigilance orange canicule, des Pyrénées-Orientales jusqu'à l'Ardèche. Le Vaucluse, lui, sera concerné à partir de demain et les maximales vont encore monter d'un cran avec des pointes à 40 degrés possibles localement. Une 5e vague de chaleur sur le pays après un été marqué par des canicules à répétition, une sécheresse inédite mais aussi des incendies dévastateurs. Cela a fortement impacté les agriculteurs et le gouvernement a présenté ce matin son plan de soutien. 1 milliard d'euros pour compenser les pertes de récolte et relancer la production, insuffisant pour les syndicats agricoles. Le chef de la sécurité intérieure ukrainienne visé par une attaque à Kiev, c'est ce qu'affirme le président Volodymyr Zelensky après cette frappe d'un drone russe contre le siège des services de sécurité au cœur de la capitale. L'Ukraine dénonce une grave escalade et promet de riposter. Et puis si vous voulez pouvoir rentrer à l'Élysée lors des prochaines journées du patrimoine, c'est le moment de s'inscrire et il ne faut pas traîner. Les réservations viennent d'ouvrir sur le site de l'Élysée et ses réseaux sociaux pour découvrir la cour d'honneur, le bureau du président de la République ou encore le parc du palais de l'Élysée à Paris. Ce sera donc pour les journées du patrimoine le 19 et le 20 septembre. C'est la fin de ce flash. Bonne fin de journée.

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1: Bonsoir à toutes et tous. C'est d'abord ces interpellations dans les enquêtes sur le piratage du fisc et d'autres plateformes de l'État. Deux jeunes hommes ont été arrêtés fin août, indique le parquet de Paris. Et l'un d'eux, un habitant de l'Essonne de 18 ans, est en détention provisoire après avoir été mis en examen, suspecté d'être lié à ces cyberattaques, mais aussi à plusieurs affaires similaires de vol massif.

de données en ligne. Le second suspect, mineur, a été laissé libre en attendant l'exploitation de son matériel par les enquêteurs. Une femme tuée dans le Finistère cet après-midi et les forces de l'ordre déployées en nombre sur la commune de Plourin-les-Morlaix. Le suspect, un voisin, se serait ensuite retranché près de son domicile armé. Le quartier est confiné. Le parquet de Brest indique qu'un homme a aussi été blessé. Il serait le fils de la victime. Dans l'actu également, 65 mesures pour construire une société pleinement accessible. C'est l'ambition du plan présenté par Emmanuel Macron lors de la conférence nationale du handicap à Bobigny. Aujourd'hui, le chef de l'État promet notamment de rendre l'école plus inclusive, de renforcer l'emploi accompagné et de soutenir les aidants. Emmanuel Macron a aussi annoncé une nouvelle stratégie nationale sur les troubles du neurodéveloppement, dont l'autisme, pour la fin de l'année. À 3 semaines de la venue de Léon XIV en France, on en sait un peu plus sur le parcours du pape dans la capitale. Une déambulation en papa mobile est prévue le vendredi 25 septembre depuis l'église Notre-Dame-des-Champs dans le 6e arrondissement jusqu'à Notre-Dame de Paris. Des groupes de musique vont animer son passage. Plus de 200 000 fidèles sont attendus. Le foot avec la suite de la 3e journée de Ligue 1 et 2 matchs ce soir. Celui entre Lyon et Auxerre qui est en cours et celui entre le PSG et Monaco. Coup d'envoi 21h05 au Parc des Princes. Il y a aussi la 5e journée de Ligue 2 qui continue avec 5 matchs, notamment Dunkerque-Clermont et Boulogne-Dijon. Et puis en basket, c'est le début du mondial en Allemagne et les Françaises jouent ce soir. Les Bleus affrontent la Hongrie à 21h. Et c'est la fin de cette édition. Très bonne soirée.

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1: Bonsoir. Plus de 120 hectares brûlés dans l'Aude. Un incendie est en cours dans le sud du département depuis la fin d'après-midi. Et d'importants moyens sont mobilisés avec plus de 200 pompiers sur place et plusieurs canadaires. Un village a été évacué. La préfecture indique que 2 pompiers ont été blessés. L'Aude, où l'on a relevé plus de 39 degrés cet après-midi. De très nombreux records mensuels ont été battus sur le sud. 6 départements sont en vigilance orange canicule. Et notez que le Vaucluse sera en alerte à partir de demain midi. Et avec ces canicules, la sécheresse et les incendies, l'État renforce son soutien pour les agriculteurs. 1 milliard d'euros débloqués pour éviter les faillites, soutenir les trésoreries et relancer la production, selon la ministre de l'Agriculture. Les premiers paiements sont attendus dès le mois prochain. De vives réactions après les propos de Louis Alliot sur l'Ukraine. Le vice-président du RN assurait hier vouloir couper le robinet des aides pour soutenir les Ukrainiens face à la Russie. Édouard Philippe a notamment reproché à Marine Le Pen aujourd'hui son soutien au régime de Poutine. Pour le candidat Horizon, affaiblir l'Ukraine, c'est menacer la sécurité de l'Europe et de la France. Une représentation du monde plus juste et plus fidèle à la taille des continents. La France soutient la réforme de la cartographie mondiale et l'abandon du modèle dit Mercator. Un texte porté par le Togo et l'Union africaine présenté à l'ONU aujourd'hui en vue de son adoption. Baptisé « Corriger la carte », il vise à rétablir la taille de l'Afrique qui apparaît beaucoup plus petite qu'elle ne l'est réellement. En foot, 4 matchs de suspension pour Matteo Guendouzi. La sanction de l'UEFA contre le Français du Fenerbahçe. Après ses insultes et provocations lors du barrage contre Lyon en Ligue des Champions, l'entraîneur des gardiens de l'OL, lui, écope de 5 matchs pour coups et blessures graves. Et puis c'est parti pour The Event à Montpellier. Ce marathon caritatif va durer tout le week-end et cette 10e édition sera la dernière. 330 streamers.

dit-il, de très bons résultats. Une rupture de deux fils sur la tapisserie de Bayeux, c'est ce qu'annonce la ministre de la Culture après son transfert depuis la Normandie vers Londres cet été. Catherine Pégard précise que la tapisserie ne présente pas de dégradation majeure. Inaugurée mercredi dernier par Emmanuel Macron et Charles III, l'œuvre millénaire sera exposée au British Museum jusqu'en juillet prochain avant son retour en France. Le siège des services de sécurité ukrainiens touché par une frappe russe dans le centre de Kiev. Le président Volodymyr Zelensky assure que le drone visait directement le bureau du chef des services. Il propose aussi une trêve à la Russie pour la venue des émissaires américains à Moscou ce week-end qui doivent évoquer la fin de la guerre. Lui assure qu'il n'y aura pas de frappe aérienne de la part de l'Ukraine. Et puis en tennis, Arthur Rinderknecht éliminé de l'US Open. Le Français sort au troisième tour, battu en 3-7 par le Russe Daniil Medvedev. Les deux derniers Français encore en lice sur le tournoi de New York, Benjamin Bonzi et Arthur Géa, joueront demain soir. C'est la fin de ce flash. Bonne soirée.

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